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3: sì.
2: Voudrais écouter les langues vénitiennes, non les langues françaises.
3: 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Io parlo, compris.